Levez-vous, jeunes hommes et enfants nouveaux. Faites fondre les mercenaires vers le Durant. Car il en est dans votre camp, à la lacune et à l'université, ici le peuple, à virer l'esprit.

0: Ô ton malade, de Alcoul, de Guillaume Apollinaire, enregistré pour LibriVox.org. Ô ton malade et adoré, tu mourras quand l'ouragan soufflera dans les roseraies, quand de l'aura neigé dans les vergers. Pauvre ô ton,
1: meurs
0: sans blancheur et en richesse, de neige et de fruits mûrs. Au fond du ciel des éperviers pleins, Solénix Nicette aux cheveux verts et naines, qui n'ont jamais aimé. Aux lisières lointaines, les cerfs ont bramé, et que j'aime aux saisons que j'aime tes rumeurs, les fruits tombant sans qu'on les cueille, le vent et la forêt qui pleurent. Toute le lame en automne faille à faille, les failles qu'on foule, un train qui roule, la vie s'écoule. Fin du poème, enregistré par Emma Charlotte. Cet enregistrement fait partie du domaine public.

0: vous voulez ma peau. Ah, c'est ma peau que vous voulez.
1: Rase
0: vous voulez
1: et penche,
0: ma peau.
1: Goutte à goutte. Rase, versatile, prise entre les guillemets, tranchant du temps.
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1: L'odeur recouvrant de son brouillard les épanches m'embrasent de son goutte à goutte. Alternatif, sans choix, avec passion, virgule, mal vécu et bien digéré, sans vouloir ni obligation, juste une faux tranchante comme la vie, guillotine auprès de bois émoussé, sans verdure pour décorer la viande, seule une tête de veau dans la vitrine incendiée, au millefeu du néon, le manque d'aventure de la nuit, au millefeuille du pâtissier, la crème à faire glisser le train, rail, Tony truand, truand sans pouvoir, savant mort, série d'adjectifs crasouilles, phrases alignées, les yeux bandés, l'arbre cédé, préparé au trépas, lavé, rincé, humide, encore chaude, la bouche mordue sera l'exemple, réussit son goût et mange bien, puis rendu, s'abandonne à son goutte à goutte, s'épanche une dernière fois sur son sucre, sacralise encore le sang, et le meurtre tienne des années reçues, et le refus, et la petite,
2: la toute petite insurrection d'un ou deux organes détachés du tombeau, du sein, du ventre, plus rien ne sort, s'interpénètre et se nie l'ombre du marcheur déchaussé, et enfin, agonise, l'écume blanche aux lèvres rouges, les yeux brûlants, couchés de soleil sur la mer, cliché de vapeur chaude, fin du prologue.
1: Ah,